0: Et le groupe, le nom du groupe, la Stinky Toys, ça veut dire exactement quoi? Toys, c'est jouets, et Stinky?
1: C'est puant.
0: Des jouets puants?
1: Oui.
0: La chanson?
1: C'est Plastic Faces.
0: Plastic Faces.

Stinky Stories, ces images de folie. C'est aujourd'hui sur Antenne 2, le Blue Jeans numéro 3. Et maintenant, en compagnie d'Élie, je vais vous demander d'applaudir pendant 5 secondes si vous préférez.